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Un place à votre météo de ce mardi 16 juin. Et ça y est, l'été s'installe pour de bon, j'ai envie de dire. Il fait déjà 17 degrés du côté de Paris. 31 cet après-midi. Un mardi splendide, ciel bleu pur et chaleur estivale sans aucun nuage. À Midi-Lois, comptez 14 au réveil, 28 au meilleur de la journée. C'est un très beau temps, une ambiance idéale pour profiter des terrasses en écoutant Radio Fuego. Si vous êtes à Lyon, ça monte. 18 degrés ce matin, 33 cet après-midi. Grand soleil à Lyon, la chaleur s'installe et le vent est totalement tombé. On va faire un tour à Bordeaux où il fait déjà 16 au réveil, 32 au meilleur de la journée. Une magnifique journée de plein été. L'air océanique reste très agréable. Allons faire un tour en Belgique. Vous nous écoutez à Bruxelles en DAB+, puisqu'il fera très très beau aujourd'hui. Pas d'orage en vue non plus sur la Belgique. Un soleil généreux et une maximale de 27 degrés au meilleur de la journée. À Genève, vous êtes aussi nombreux à nous rejoindre chaque jour grâce au DAB+. Eh bien, à Genève, on confirme une journée de grand soleil sans la moindre lourdeur, avec quand même 31 degrés au meilleur de la journée. Je vous emmène du coup à Mérida, au Mexique. 24 ce matin, 36 cet après-midi. Et à Mérida, dans les maisons coloniales, on ne dort pas dans des lits, mais dans des hamacs pour pouvoir survivre à cette chaleur, puisque les hamacs sont tissés avec de la fibre de Sanseveria. C'est la langue de belle-mère, comme elle est appelée, cette plante, puisque en fait, cette fibre végétale reste naturellement à la température de l'ombre sans absorber la chaleur du corps. Du coup, ça fait une climatisation naturelle. Revenons en France pour notre ville la plus fuego. Ça lui fera le plus chaud aujourd'hui. Direction le Vaucluse, à Carpentras, où il fera 35 au meilleur de la journée. Bad Bunny débarque en featuring avec Drake. On écoute Mia, juste après Ryan Castro, Capo y Gangsta, c'est La Villa sur Fuego.

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1: C'est mardi, on est à J-1 du Viva Fuego Festival. Avec notamment Samouraï J qui sera là, mais c'est pas tout, on va faire la fête et vous êtes 3000, vous serez 3000 demain à faire la fête avec nous pour le lancement officiel de Radio Fuego. 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La suite c'est avec Mr Belt et Weasel, le remix de Ain't Nobody, juste après Naika, One Track Mind. C'est mon coup de cœur du moment et c'est bien évidemment sur Radio Fuego.
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0: Excellent mardi, bon début de journée à l'écoute de Radio Fuego. Vous en avez pris note maintenant, vous en avez l'habitude, nos Celebration Days débarquent sur Radio Fuego. On vous a fait un Celebration Day spécial début de Coupe du Monde, c'était le 11 juin, là, la semaine dernière. Et bien là, forcément, vu que demain, c'est le Viva Fuego Festival, on va vous faire un Celebration Day spécial Viva Fuego Festival. Toute la programmation va être pensée pour vous faire vivre le Viva Fuego Festival comme si vous y étiez, pour ceux qui seront là, mais vous allez kiffer, ça va être quelque chose d'exceptionnel. 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J'ai Kalema qui débarque avec Te Amo, c'est le remix de DJ Youssef, juste après Shakira et Burna Boy. Die Die, c'est tout de suite sur Radio Fuego.
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1: Il est bientôt 6h30 sur Radio Fuego. Et dans le Fuego Comedy Club, c'est Sophie Loustalot qui s'invite et qui vient nous parler des fratries. Alors on dit souvent que le dernier des fratries, c'est souvent le chouchou. Moi personnellement, dans ma propre famille, on est 4 enfants. Et oui, je confirme, le dernier petit frère, c'est le chouchou. On lui passe tout. Mais Sophie Loustalot, elle a une théorie pour ça, écoutez.
2: Moi je suis la dernière d'une fratrie. J'ai un grand frère et une grande sœur. Et on dit souvent que les derniers de fratrie, c'est les chouchous, c'est les préférés. Moi j'ai pas du tout cette théorie. Moi je pense que c'est juste que les parents, en fait, ils étaient épuisés. Je peux avoir un bonbon. Oui, vas-y, prends un bonbon, prends tout ce que tu veux. Fatigué en fait. Et même aujourd'hui, hein, j'ai zéro pression de la part de mes parents. Tu sais, ils ont déjà eu les petits-enfants, le mariage avec mon frère et ma soeur. Moi, j'ai carte blanche pour faire des puzzles jusqu'à la fin de ma vie, c'est ok quoi. Ils sont contents, ils sont là, ouais, elle a trouvé sa voix, c'est super. Tu sais, j'ai l'impression que le premier, c'est l'original. Tu sais, c'est la version qui a été bien faite, avec minutie et tout, c'est super. Le deuxième, c'est un dupe. Là, c'est un peu moins bien, mais quand même, ça ressemble, c'est bien. Et le troisième, c'est une contrefaçon, vraiment, il n'y a plus d'effort quoi.
1: J'adore cette façon de voir les choses.
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1: Côté musique, à nous, il n'y a pas de contrefaçon, il n'y a pas, vous voyez, on fait les choses bien, c'est le meilleur du son latino, dance et urbain en France, Suisse et Belgique, c'est Radio Fuego. Quevedo débarque avec Niboracho, juste après Bormine, Boys Don't Cry, celui qui sera là demain pour le lancement officiel de Radio Fuego, le Viva Fuego Festival. On va forcément faire la fête sur Boys Don't Cry. Montez le son, c'est Bormine tout de suite.
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0: à votre frigoscope de ce mardi 16 juin. C'est l'anniversaire de l'acteur Jonathan Cohen. Bon anniversaire à lui et bon anniversaire à vous. Les béliers, vous avez envie d'avancer vite et de faire bouger les lignes. Votre motivation est un véritable atout aujourd'hui, à condition de ne pas brûler les étapes. Taureau, vous ressentez le besoin de consolider ce que vous avez construit ces dernières semaines. Une discussion ou une décision importante pourrait vous apporter plus de sérénité. Les gémeaux, vous êtes particulièrement inspirés aujourd'hui. Les échanges sont favorisés et votre sens de la communication vous ouvre de belles portes. Ami cancer, votre intuition est très présente et vous aide à prendre du recul sur certaines situations. Vous comprenez mieux ce qui est réellement important pour vous. Les lions, vous rayonnez naturellement et votre bonne humeur est contagieuse. Votre confiance attire les bonnes personnes. Vierge, vous êtes dans une excellente dynamique d'organisation. Votre rigueur vous permet de gérer efficacement plusieurs dossiers à la fois. Si vous êtes balance, vous recherchez davantage d'harmonie dans votre quotidien. Une relation ou une situation qui vous semblait compliquée pourrait enfin trouver un terrain d'entente. Les scorpions, votre intuition est particulièrement affûtée aujourd'hui. Vous voyez clair dans une situation qui semblait encore floue il y a peu. Sagittaire, vous avez envie de changement, de nouveauté. Une proposition inattendue ou un projet original pourrait réveiller votre enthousiasme. Les capricornes, vous avancez avec sérieux et détermination. Les efforts que vous fournissez depuis plusieurs semaines commencent enfin à produire des résultats concrets. Verseau, votre créativité est à son maximum. Une idée originale pourrait émerger et attirer rapidement l'attention. Et enfin poisson, vous êtes dans une belle énergie. Aujourd'hui, votre sensibilité vous aide à comprendre les autres avec beaucoup de justesse. Dans un instant, je vous cale celui qui sera là demain pour le Viva Frigo Festival. Samouraï J débarque avec Obsession. Ce sera juste après The Weeknd. On vous a offert vos places de concert. The Weeknd débarque tout de suite avec Can't Feel My Face sur Radio Frigo. Bienvenue.
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1: Bienvenue sur Radio Fuego, on est le mardi 16 juin et dans le Fuego News, je vous fais voyager grâce au compte Instagram de Kiara Voyage qui a découvert Amsterdam. Et c'est vrai qu'autour de moi, tous ceux qui partent à Amsterdam me disent « tu devrais y aller, c'est génial ». Bah écoutez ce qui suit, je crois que ça va vous donner envie, à vous aussi.
2: Amsterdam conquit tout le cœur de ses visiteurs et je vais t'expliquer pourquoi je reviens d'un week-end là-bas et j'ai été complètement surprise. Honnêtement, je pensais pas que ça allait me plaire autant.

bientôt 7h sur Radio Fuego. Et dans le Watt de Fuego, on va faire la connaissance de Ludwig. Ludwig Schumacher, qui est infatigable. Il a 82 ans et franchement, c'est un modèle de ténacité. Parce qu'il a décidé tout simplement de voyager, mais de le faire à pied. Et depuis plusieurs années, il traverse en fait les pays à pied. Il est parti là du Nord-Pas-de-Calais et son objectif, c'est de rallier l'Algérie. Il est parti avec sa petite chienne, Happy, qui l'accompagne et avec sa roulotte qui traîne derrière lui. Mais c'est un truc de dingue. 82 ans, quand on le voit comme ça, c'est totalement Watt de Fuego. Alors nous, on lui souhaite d'arriver en bonne santé et en forme en Algérie à pied. Je trouve l'idée géniale. Il n'a pas voulu prendre l'avion. Jamais, jamais, pendant tous les voyages qu'il a fait. 45 ans qu'il est sur les routes de France à pied et qu'il voit du pays. Et puis, il partage ça sur les réseaux sociaux. Et oui, donc je vais vous partager ça aussi. Vous allez aller voir. Je pense que ça va vous donner, vous aussi, envie d'aller vous promener à pied ou pas. Mais en tout cas, avec Radio Fuego dans les oreilles. Ça, c'est sûr et certain. Côté musique, le Fuego Shot. Trois titres latinos qui s'enchaînent sans interruption pour terminer l'heure. Eh bien, c'est simple pour vous. Rosalia débarque. On va écouter La Perla d'ici quelques instants sur Fuego.

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0: 7h, bienvenue sur Radio Fuego.
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0: Ravi de vous retrouver pour cette nouvelle heure qui démarre. Je vous accompagne jusqu'à 10h. Bienvenue, c'est Mam. On démarre ensemble avec Offenbach et Fort de Flore.
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Place à votre météo de ce mardi 16 juin. Et ça y est, l'été s'installe pour de bon, j'ai envie de dire. Il fait déjà 17 degrés du côté de Paris. 31 cet après-midi. Un mardi splendide, ciel bleu pur et chaleur estivale sans aucun nuage. À Midi-Lois, comptez 14 au réveil, 28 au meilleur de la journée. C'est un très beau temps. Une ambiance idéale pour profiter des terrasses en écoutant Radio Fuego. Si vous êtes à Lyon, ça monte. 18 degrés ce matin, 33 cet après-midi. Grand soleil à Lyon, la chaleur s'installe et le vent est totalement tombé. On va faire un tour à Bordeaux où il fait déjà 16 au réveil, 32 au meilleur de la journée. Une magnifique journée de plein été. L'air océanique reste très agréable. Allons faire un tour en Belgique. Vous nous écoutez à Bruxelles en DAB+, puisqu'il fera très très beau aujourd'hui. Pas d'orage en vue non plus sur la Belgique. Un soleil généreux et une maximale de 27 degrés au meilleur de la journée. À Genève, vous êtes aussi nombreux à nous rejoindre chaque jour grâce au DAB+. Eh bien, à Genève, on confirme une journée de grand soleil sans la moindre lourdeur, avec quand même 31 degrés au meilleur de la journée. Je vous emmène du coup à Mérida, au Mexique. 24 ce matin, 36 cet après-midi. Et à Mérida, dans les maisons coloniales, on ne dort pas dans des lits, mais dans des hamacs pour pouvoir survivre à cette chaleur, puisque les hamacs sont tissés avec de la fibre de Sanseveria. C'est la langue de belle-mère, comme elle est appelée, cette plante, puisque en fait, cette fibre végétale reste naturellement à la température de l'ombre sans absorber la chaleur du corps. Du coup, ça fait une climatisation naturelle. Revenons en France pour notre ville la plus fuego. Ça lui fera le plus chaud aujourd'hui. Direction le Vaucluse, à Carpentras, où il fera 35 au meilleur de la journée. Gims et Gazo débarquent avec Triple S. Ce sera juste après Bad Bunny. On s'écoute Titi Me Pregunto sur Fuego.

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2: Excellent mardi à l'écoute de Radio Fuego, J-1 avant le Viva Fuego Festival. On l'attendait ce moment. 3000 personnes vont faire vibrer la fiducie à l'Astéria avec notamment Lucenzo qui sera aussi présent. On va faire la fête avec lui, on va danser. Vous allez faire la fête, 3000 personnes pour le lancement officiel de Radio Fuego. C'est quelque chose de dingue qui se prépare. Et on a hâte d'être avec vous, ça va être un super moment avec des places de concert à gagner, avec plein de cadeaux et plein de surprises. Et on va vous faire vivre ça, et bien franchement, en immersion sur tous nos réseaux sociaux. Le Hola Noventa Fuego, c'est Adaway qui débarque avec What Is Love, juste après Lucenzo, justement. On s'écoute Limoncello sur Radio Fuego.
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0: Excellent mardi, bon début de journée à l'écoute de Radio Fuego. Vous avez pris note maintenant, vous avez l'habitude, nos Celebration Days débarquent sur Radio Fuego. On vous a fait un Celebration Day spécial début de Coupe du Monde, c'était le 11 juin, là, la semaine dernière. Et bien là, forcément, vu que demain, c'est le Viva Fuego Festival, on va vous faire un Celebration Day spécial Viva Fuego Festival. Toute la programmation va être pensée pour vous faire vivre le Viva Fuego Festival comme si vous y étiez, pour ceux qui seront là, mais vous allez kiffer, ça va être quelque chose d'exceptionnel. Et franchement, on adore ces Celebration Day parce que vraiment, c'est l'occasion de créer une journée thématique pour fêter, pour mettre l'ambiance. C'est vraiment une journée spéciale. Alors demain, soyez au rendez-vous dès la première heure, dès le lever du jour. Radio Fuego se met aux couleurs du Viva Fuego Festival et on a vraiment hâte de partager ça avec vous. Je vous prépare Timbaland dans un instant, le remix de Give It To Me en featuring Nelly Furtado et Justin Timberlake. Montez le son, ce sera juste après J Balvin sur Radio Fuego.
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1: Il est bientôt 7h30 sur Radio Fuego. Et dans le Fuego Comedy Club, c'est Sophie Loustalot qui s'invite et qui vient nous parler des fratries. Alors, on dit souvent que le dernier des fratries, c'est souvent le chouchou. Moi, personnellement, dans ma propre famille, on est 4 enfants. Et oui, je confirme,

0: le dernier petit frère, c'est le chouchou. On lui passe tout. Mais Sophie Lustalo, elle a une théorie pour ça, écoutez.
1: Moi, je suis la dernière d'une fratrie. J'ai un grand frère et une grande sœur. Et on dit souvent, tu sais, que les derniers de fratrie, c'est les chouchous, c'est les préférés. Moi, j'ai pas du tout cette théorie. Moi, je pense que c'est juste que les parents, en fait, ils étaient épuisés. Ah, je peux avoir un bonbon? Oui, vas-y, prends un bonbon, prends tout ce que tu veux. Ils sont juste fatigués, en fait. Et même aujourd'hui, hein, j'ai zéro pression de la part de mes parents. Tu sais, ils ont déjà eu les petits-enfants, le mariage avec mon frère et ma sœur. Moi, j'ai carte blanche pour faire des puzzles jusqu'à la fin de ma vie. C'est ok, quoi. Ils sont contents, ils sont là, ouais, elle a trouvé sa voix, c'est super. Tu sais, j'ai l'impression que le premier, c'est l'original. Tu sais, c'est la version qui a été bien faite, avec minutie et tout, c'est super. Le deuxième, c'est un dupe. C'est un peu moins bien, mais quand même, ça ressemble, c'est bien. Le troisième, c'est une contrefaçon. Vraiment, il n'y a plus d'effort, quoi.
0: J'adore cette façon de voir les choses. Côté musique, nous, il n'y a pas de contrefaçon. Il n'y a pas, vous voyez, on fait les choses bien. C'est le meilleur du son latino, dance et urbain en France, Suisse et Belgique. C'est Radio Fuego.
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Mardi 16 juin, c'est l'anniversaire de l'acteur Jonathan Cohen. Bon anniversaire à lui et bon anniversaire à vous. Les béliers, vous avez envie d'avancer vite et de faire bouger les lignes. Votre motivation est un véritable atout aujourd'hui, à condition de ne pas brûler les étapes. Taureau, vous ressentez le besoin de consolider ce que vous avez construit ces dernières semaines. Une discussion ou une décision importante pourrait vous apporter plus de sérénité. Les gémeaux, vous êtes particulièrement inspirés aujourd'hui. Les échanges sont favorisés et votre sens de la communication vous ouvre de belles portes. Ami cancer, votre intuition est très présente et vous aide à prendre du recul sur certaines situations. Vous comprenez mieux ce qui est réellement important pour vous. Les lions, vous rayonnez naturellement et votre bonne humeur est contagieuse. Votre confiance attire les bonnes personnes. Vierge, vous êtes dans une excellente dynamique d'organisation. Votre rigueur vous permet de gérer efficacement plusieurs dossiers à la fois. Si vous êtes balance, vous recherchez davantage d'harmonie dans votre quotidien. Une relation ou une situation qui vous semblait compliquée pourrait enfin trouver un terrain d'entente. Les scorpions, votre intuition est particulièrement affûtée aujourd'hui. Vous voyez clair dans une situation qui semblait encore floue il y a peu. Sagittaire, vous avez envie de changement, de nouveauté, une proposition inattendue ou un projet original pourrait réveiller votre enthousiasme. Les capricornes, vous avancez avec sérieux et détermination. Les efforts que vous fournissez depuis plusieurs semaines commencent enfin à produire des résultats concrets. Verseau, votre créativité est à son maximum. Une idée originale pourrait émerger et attirer rapidement l'attention. Et enfin poisson, vous êtes dans une belle énergie. Aujourd'hui, votre sensibilité vous aide à comprendre les autres avec beaucoup de justesse. Le duo Dici et Théodora débarque avec Mélodrama juste après le meilleur du son latino sur Radio Fuego. C'est Maluma, on s'écoute Hawaii.

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1: Excellent mardi à l'écoute de Radio Fuego. C'est le moment de retrouver Anissa, notre experte de Brooklyn Fit. Et avec les beaux jours qui sont là, bien installés, on a envie de perdre du gras, de se sentir bien à l'approche de l'été. Eh bien, Anissa, elle a des solutions pour vous. Alors écoutez, prenez des notes et montez le son.
2: Hello Radio Fuego, j'espère que vous allez bien. En tout cas, je suis heureuse de vous retrouver comme d'habitude. Et aujourd'hui, on va parler de perte de gras avant les vacances. Et oui, chaque année, je vois la même chose. Des personnes qui veulent perdre beaucoup trop de kilos en 2-3 semaines. Le problème, c'est que plus vous allez aller vite, plus votre corps va se défendre. Ne coupez pas brutalement les calories, sinon vous allez perdre de l'eau, perdre du muscle et pas forcément du gras. Alors aujourd'hui, je vous donne 3 conseils pour bien commencer. Vous allez me garder suffisamment de protéines pour préserver votre masse musculaire. Vous allez marcher davantage plutôt que d'ajouter too much of the cardio. Et vous allez chercher à perdre du gras, pas simplement du poids. En ce moment, je vous propose le programme Body by Brooklyn Fit pour faire les choses de manière intelligente et perdre jusqu'à 5 kilos en 6 semaines. Mon objectif avec mes coachés n'est jamais d'aller trop vite, c'est de bien faire les choses. Si vous avez envie d'en savoir plus, je vous laisse me retrouver sur les réseaux sociaux Brooklyn Fit for Life et Brooklyn Fit Yoga. Et je vous retrouve très vite sur Radio Fuego.
1: Merci Anissa. Gordo et Renaison Ved, Loco Loco. Montez le son, c'est juste après Daddy Yankee. On s'écoute Limbo sur Fuego.
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0: bientôt 8h sur Radio Fuego et dans le Watt de Fuego. Si vous en avez marre des sièges de cinéma trop étroits et des gens qui mâchent du pop-corn dans vos oreilles, eh bien la Suisse a trouvé la solution ultime. Dans un complexe près de Zurich, une salle VIP a remplacé tous les fauteuils par de vrais lits doubles électriques. Avec oreiller, table de chevet intégrée, la totale, on vous fournit même des chaussons à l'entrée. C'est le confort absolu pour regarder un film. Mais qu'est-ce que j'adore cette idée. Bon, il y a de fortes chances qu'au lieu d'entendre les pop-corn dans les oreilles, vous entendez les ronflements. Parce que moi, je m'endors comme ça tranquille dans un lit confortable. Ah ouais, c'est sûr et certain, c'est totalement Watt de Fuego. Le Fuego Shot, lui, va pas vous endormir. Hein. Trois titres latino qui s'enchaînent pour terminer l'heure. C'est uniquement sur Radio Fuego et ça démarre avec Romeo Santos et Prince Royce. On s'écoute d'Ardos.
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place à votre météo de ce mardi 16 juin. Et ça y est, l'été s'installe pour de bon, j'ai envie de dire. Il fait déjà 17 degrés du côté de Paris, 31 cet après-midi. Un mardi splendide, ciel bleu pur et chaleur estivale sans aucun nuage. À midi loin, comptez 14 au réveil, 28 au meilleur de la journée. C'est un très beau temps, une ambiance idéale pour profiter des terrasses en écoutant Radio Fuego. Si vous êtes à Lyon, ça monte, 18 degrés ce matin, 33 cet après-midi. Grand soleil à Lyon, la chaleur s'installe et le vent est totalement tombé. On va faire un tour à Bordeaux où il fait déjà 16 au réveil, 32 au meilleur de la journée. Une magnifique journée de plein été. L'air océanique reste très agréable. Allons faire un tour en Belgique. Vous nous écoutez à Bruxelles en DAB+, puisqu'il fera très très beau aujourd'hui. Pas d'orage en vue non plus sur la Belgique. Un soleil généreux et une maximale de 27 degrés au meilleur de la journée. À Genève, vous êtes aussi nombreux à nous rejoindre chaque jour grâce au DAB+. Eh bien, à Genève, on confirme une journée de grand soleil sans la moindre lourdeur, avec quand même 31 degrés au meilleur de la journée. Je vous emmène du coup à Mérida, au Mexique. 24 ce matin, 36 cet après-midi. Et à Mérida, dans les maisons coloniales, on ne dort pas dans des lits, mais dans des hamacs pour pouvoir survivre à cette chaleur, puisque les hamacs sont tissés avec de la fibre de Sanseveria. C'est la langue de belle-mère, comme elle est appelée, cette plante, puisque en fait, cette fibre végétale reste naturellement à la température de l'ombre, sans absorber la chaleur du corps. Du coup, ça fait une climatisation naturelle. Revenons en France pour notre ville la plus fuego. Ça lui fera le plus chaud aujourd'hui. Direction le Vaucluse, à Carpentras, où il fera 35 au meilleur de la journée. Justin Bieber et La Coya, Beauty and the Beat, ça débarque. C'est le titre exclusif réalisé par la team de Radio Fuego, La Coya, qui sera présente demain au Viva Fuego Festival. Et pour l'occasion, on vous a fait un titre exclusif, vous l'entendez nulle part ailleurs. La Coya et Justin Bieber, Beauty and the Beat, juste après Archangel et Sèche. On s'écoute Sigues con elle sur Radio Fuego.

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1: Excellent mardi à l'écoute de Radio Fuego, J-1 avant le Viva Fuego Festival. On l'attendait ce moment. 3000 personnes vont faire vibrer la Fiducia à l'Asteria avec notamment Lucenzo qui sera aussi présent. On va faire la fête avec lui, on va danser. 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Adam Porte se prépare dans un instant, on va écouter Move sur Fuego. Juste après, le meilleur du son latino, Pedro Sampaio, MC Menoka et Mélodie. Je vous cale tout de suite Jet Ski, bienvenue.
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1: Excellent début de journée à l'écoute de Radio Fuego. Alors ça y est, on est à J-1 du Viva Fuego Festival. C'est demain. En fait, on se rend pas compte à quel point le temps est passé. Et ça y est, le jour J arrive. Vous allez pouvoir kiffer. Vous avez gagné vos invitations en jouant par SMS, en envoyant Viva au 7-10-71. Vous avez été très nombreux à jouer. 3000 personnes réunies demain à la Fiducial Astéria qui vont pouvoir kiffer parce qu'on a énormément d'artistes qui seront là et notamment Bianca Costa.

0: Mais Bianca Costa, elle est prête, elle est à fond. Elle sera là demain pour nous interpréter ce titre Passe par chez moi, notamment. D'ailleurs, je vais vous le caler d'ici quelques instants. Bianca Costa et Danil, ce sera juste après Ryan Castro, Capo et Gangsta. On s'écoute La Villa sur Fuego.
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1: Bientôt 8h30 sur Radio Fuego. Et dans le Fuego Comedy Club, c'est Sophie Lustalo qui s'invite et qui vient nous parler des fratries. Alors on dit souvent que le dernier des fratries, c'est souvent le chouchou. Moi personnellement, dans ma propre famille, on est 4 enfants. Et oui, je confirme, le dernier petit frère, c'est le chouchou. On lui passe tout. Mais Sophie Lustalo, elle a une théorie pour ça, écoutez.
2: Moi je suis la dernière d'une fratrie, j'ai un grand frère et une grande sœur. Et on dit souvent que les derniers de fratrie, c'est les chouchous, c'est les préférés. Moi j'ai pas du tout cette théorie. Moi je pense que c'est juste que les parents, en fait, ils étaient épuisés. Ah, je peux avoir un moment. Oui, vas-y, prends un bonbon, prends tout ce que tu veux. Ils sont juste fatigués, en fait. Et même aujourd'hui, hein, j'ai zéro pression de la part de mes parents. Tu sais, ils ont déjà eu les petits-enfants, le mariage avec mon frère et ma soeur. Moi, j'ai carte blanche pour faire des puzzles jusqu'à la fin de ma vie, c'est ok quoi. Ils sont contents, ils sont là, ouais, elle a trouvé sa voix, c'est super. Tu sais, j'ai l'impression que le premier, c'est l'original. Tu sais, c'est la version qui a été bien faite, avec minutie et tout, c'est super. Le deuxième, c'est un dupe. C'est un peu moins bien, mais quand même, ça ressemble, c'est bien. Et le troisième, c'est une contrefaçon, vraiment, il n'y a plus d'effort quoi.
1: J'adore cette façon de voir les choses. Côté musique, nous, il n'y a pas de contrefaçon, il n'y a pas, vous voyez, on fait les choses bien, c'est le meilleur du son latino, dance et urbain en France, Suisse et Belgique, c'est Radio Fuego. Je vous cale le duo de David Guetta et Jennifer Lopez avec Save Me Tonight, juste après Rao Alejandro, on s'écoute Todo de

Mardi 16 juin, c'est l'anniversaire de l'acteur Jonathan Cohen. Bon anniversaire à lui et bon anniversaire à vous. Les béliers, vous avez envie d'avancer vite et de faire bouger les lignes. Votre motivation est un véritable atout aujourd'hui, à condition de ne pas brûler les étapes. Taureau, vous ressentez le besoin de consolider ce que vous avez construit ces dernières semaines. Une discussion ou une décision importante pourrait vous apporter plus de sérénité. Les gémeaux, vous êtes particulièrement inspirés aujourd'hui. Les échanges sont favorisés et votre sens de la communication vous ouvre de belles portes. Ami cancer, votre intuition est très présente et vous aide à prendre du recul sur certaines situations. Vous comprenez mieux ce qui est réellement important pour vous. Les lions, vous rayonnez naturellement et votre bonne humeur est contagieuse. Votre confiance attire les bonnes personnes. Vierge, vous êtes dans une excellente dynamique d'organisation. Votre rigueur vous permet de gérer efficacement plusieurs dossiers à la fois. Si vous êtes balance, vous recherchez davantage d'harmonie dans votre quotidien. Une relation ou une situation qui vous semblait compliquée pourrait enfin trouver un terrain d'entente. Les scorpions, votre intuition est particulièrement affûtée aujourd'hui. Vous voyez clair dans une situation qui semblait encore floue il y a peu. Sagittaire, vous avez envie de changement, de nouveauté, une proposition inattendue ou un projet original pourrait réveiller votre enthousiasme. Les capricornes, vous avancez avec sérieux et détermination. Les efforts que vous fournissez depuis plusieurs semaines commencent enfin à produire des résultats concrets. Verseau, votre créativité est à son maximum. Une idée originale pourrait émerger et attirer rapidement l'attention. Et enfin poisson, vous êtes dans une belle énergie. Aujourd'hui, votre sensibilité vous aide à comprendre les autres avec beaucoup de justesse. J'ai pour vous Niska avec I Want You Back. C'est le classique Fuego, juste après Reels B, le meilleur du son latino sur Fuego. On s'écoute

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1: Bienvenue sur Radio Fuego, on est le mardi 16 juin et dans le Fuego News, je vous fais voyager grâce au compte Instagram de Kiara Voyage qui a découvert Amsterdam. Et c'est vrai qu'autour de moi, tous ceux qui partent à Amsterdam me disent « tu devrais y aller, c'est génial ». Bah écoutez ce qui suit, je crois que ça va vous donner envie, à vous aussi.
2: Amsterdam conquit tout le cœur de ses visiteurs et je vais t'expliquer pourquoi. Je reviens d'un week-end là-bas et j'ai été complètement surprise. Honnêtement, je pensais pas que ça allait me plaire autant.

0: tours en bateau sur les canaux ou même des ferries. Tout ça fait que Amsterdam a son charme unique. Vous pouvez visiter plein de beaux endroits remplis d'histoire. Il y a plein de musées géniaux à faire. Les locaux sont juste adorables.
1: Allez, prochaine destination, ça donne trop envie. Allez, montez le son pour Ed Marquis et Amy. On va s'écouter Boundary Play, c'est le remix Fuego. Juste après Serena Brincale, Al Mio Pese. C'est tout de suite sur Radio Fuego.

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2: Il est bientôt 9h sur Radio Fuego et dans le What de Fuego, écoutez l'info de fou que j'ai trouvé. C'est la révolution technologique que tous les propriétaires de chats attendaient. L'application Meow Talk, développée par un ancien ingénieur qui travaillait chez Amazon. Elle utilise l'intelligence artificielle pour analyser en fait le miaulement de votre chat et le traduire instantanément en phrases humaines comme j'ai faim ou laisse-moi sortir ou je suis en colère. C'est brillant. Par contre, préparez-vous parce que ça se trouve votre chat, il passe juste ses journées à vous dire des choses pas très cool en vous réclamant ses croquettes. Bon, donc des fois j'ai envie de dire que l'ignorance elle a du bon. Vaut mieux ne pas savoir ce qu'ils nous disent. Mais ça, c'est la révolution. Alors, tous ceux qui ont des chats, je suis sûr que vous allez vous jeter sur cette appli Meow Talk. Essayez, vous me direz si ça fonctionne vraiment. Le Fuego Shot, lui, aucun risque d'être déçu, aucun risque de se tromper. Trois titres latinos qui débarquent pour terminer l'heure sans interruption, c'est uniquement sur Fuego. Je vous prépare Mama Ducha et Scotty Deca, Vitamina de la Mort. Juste après Quevedo et Elvis Crespo, on s'écoute La Graciosa.
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1: Écoute Mamadou Cha et Scotty Deka avec Vitamine.

0: Il est 9h, bienvenue sur Radio Fuego.
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0: Nouvelle heure qui démarre et on la démarre ensemble ici sur Radio Fuego, le meilleur du son latino, dance et urbain. Ça démarre avec Offenbach, on s'écoute fort entre deux floors.
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0: Un place à votre météo de ce mardi 16 juin. Et ça y est, l'été s'installe pour de bon, j'ai envie de dire. Il fait déjà 17 degrés du côté de Paris. 31 cet après-midi. Un mardi splendide, ciel bleu pur et chaleur estivale sans aucun nuage. À midi Lois, comptez 14 au réveil, 28 au meilleur de la journée. C'est un très beau temps. Une ambiance idéale pour profiter des terrasses en écoutant Radio Fuego. Si vous êtes à Lyon, ça monte. 18 degrés ce matin, 33 cet après-midi. Grand soleil à Lyon, la chaleur s'installe et le vent est totalement tombé. On va faire un tour à Bordeaux où il fait déjà 16 au réveil, 32 au meilleur de la journée. Une magnifique journée de plein été. L'air océanique reste très agréable. Allons faire un tour en Belgique. Vous nous écoutez à Bruxelles en DAB+, puisqu'il fera très très beau aujourd'hui. Pas d'orage en vue non plus sur la Belgique. Un soleil généreux et une maximale de 27 degrés au meilleur de la journée. À Genève, vous êtes aussi nombreux à nous rejoindre chaque jour grâce au DAB+. Eh bien, à Genève, on confirme une journée de grand soleil sans la moindre lourdeur, avec quand même 31 degrés au meilleur de la journée. Je vous emmène du coup à Mérida, au Mexique. 24 ce matin, 36 cet après-midi. Et à Mérida, dans les maisons coloniales, on ne dort pas dans des lits, mais dans des hamacs pour pouvoir survivre à cette chaleur, puisque les hamacs sont tissés avec de la fibre de Sanseveria. C'est la langue de belle-mère, comme elle est appelée, cette plante, puisque en fait, cette fibre végétale reste naturellement à la température de l'ombre sans absorber la chaleur du corps. Du coup, ça fait une climatisation naturelle. Revenons en France pour notre ville la plus fuego. Ça lui fera le plus chaud aujourd'hui. Direction le Vaucluse, à Carpentras, où il fera 35 au meilleur de la journée. Pink Pantheress débarque avec Stayside. Ce sera juste après Rosalia. On s'écoute Despecha sur Fuego. Bienvenue.
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2: Excellent mardi à l'écoute de Radio Fuego, J-1 avant le Viva Fuego Festival. 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On va faire la fête avec lui, on va danser. 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Montez le son pour le classique Fuego et celui-ci, on ne s'en lasse pas. Je vous cale tout de suite, c'est Luis Ponzi et Daddy Yankee. On s'écoute Despacito sur Radio Fuego.
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1: Excellent mardi, bon début de journée à l'écoute de Radio Fuego. Vous en avez pris note maintenant, vous en avez l'habitude, nos Celebration Days débarquent sur Radio Fuego. On vous a fait un Celebration Day spécial début de Coupe du Monde, c'était le 11 juin, là, la semaine dernière. Et bien là, forcément, vu que demain, c'est le Viva Fuego Festival, on va vous faire un Celebration Day spécial Viva Fuego Festival. Toute la programmation va être pensée pour vous faire vivre le Viva Fuego Festival comme si vous y étiez, pour ceux qui seront là, mais vous allez kiffer, ça va être quelque chose d'exceptionnel. Et franchement, on adore ces Celebration Days parce que vraiment, c'est l'occasion de créer une journée thématique pour fêter, pour mettre l'ambiance. C'est vraiment une journée spéciale. Alors demain, soyez au rendez-vous dès la première heure, dès le lever du jour. Radio Fuego se met aux couleurs du Viva Fuego Festival et on a vraiment hâte de partager ça avec vous. Easy Kid débarque avec Shiny, juste après Shakira et Burna Boy. On s'écoute Die Die, montez le son, vous êtes sur Fuego.
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1: Et bientôt 9h30 sur Radio Fuego. Et dans le Fuego Comedy Club, c'est Sophie Loustalot qui s'invite, qui vient nous parler des fratries. Alors on dit souvent que le dernier des fratries, c'est souvent le chouchou. Moi personnellement, dans ma propre famille, on est 4 enfants. Et oui, je confirme, le dernier petit frère, c'est le chouchou. On lui passe tout. Mais Sophie Loustalot, elle a une théorie pour ça, écoutez.
2: Moi je suis la dernière d'une fratrie. J'ai un grand frère et une grande sœur. Et on dit souvent, tu sais, que les derniers de fratrie, c'est les chouchous, c'est les préférés. Moi j'ai pas du tout cette théorie. Moi je pense que c'est juste que les parents, en fait, ils étaient épuisés. Je peux avoir un bonbon? Oui, vas-y, prends un bonbon, prends tout ce que tu veux. Ils sont juste fatigués en fait. Et même aujourd'hui, hein, j'ai zéro pression de la part de mes parents. Tu sais, ils ont déjà eu les petits-enfants, le mariage avec mon frère et ma soeur. Moi, j'ai carte blanche pour faire des puzzles jusqu'à la fin de ma vie, c'est ok quoi. Ils sont contents, ils sont là, ouais, elle a trouvé sa voix, c'est super. Tu sais, j'ai l'impression que le premier, c'est l'original. Tu sais, c'est la version qui a été bien faite, avec minutie et tout, c'est super. Le deuxième, c'est un dupe. Là, c'est un peu moins bien, mais quand même, ça ressemble, c'est bien. Et le troisième, c'est une contrefaçon. Vraiment, il n'y a plus d'effort quoi.
1: J'adore cette façon de voir les choses. Côté musique, à nous, il n'y a pas de contrefaçon. Il n'y a pas, vous voyez, on fait les choses bien. C'est le meilleur du son latino, dance et urbain en France, Suisse et Belgique. C'est Radio Fuego.

0: Mardi 16 juin, c'est l'anniversaire de l'acteur Jonathan Cohen. Bon anniversaire à lui et bon anniversaire à vous. Les béliers, vous avez envie d'avancer vite et de faire bouger les lignes. Votre motivation est un véritable atout aujourd'hui, à condition de ne pas brûler les étapes. Taureau, vous ressentez le besoin de consolider ce que vous avez construit ces dernières semaines. Une discussion ou une décision importante pourrait vous apporter plus de sérénité. Les gémeaux, vous êtes particulièrement inspirés aujourd'hui. Les échanges sont favorisés et votre sens de la communication vous ouvre de belles portes. Ami cancer, votre intuition est très présente et vous aide à prendre du recul sur certaines situations. Vous compreniez mieux ce qui est réellement important pour vous. Les lions, vous rayonnez naturellement et votre bonne humeur est contagieuse. Votre confiance attire les bonnes personnes. Vierge, vous êtes dans une excellente dynamique d'organisation. Votre rigueur vous permet de gérer efficacement plusieurs dossiers à la fois. Si vous êtes balance, vous recherchez davantage d'harmonie dans votre quotidien. Une relation ou une situation qui vous semblait compliquée pourrait enfin trouver un terrain d'entente. Les scorpions, votre intuition est particulièrement affûtée aujourd'hui. Vous voyez clair dans une situation qui semblait encore floue il y a peu. Sagittaire, vous avez envie de changement, de nouveauté. Une proposition inattendue ou un projet original pourrait réveiller votre enthousiasme. Les capricornes, vous avancez avec sérieux et détermination. Les efforts que vous fournissez depuis plusieurs semaines commencent enfin à produire des résultats concrets. Verseau, votre créativité est à son maximum. Une idée originale pourrait émerger et attirer rapidement l'attention. Et enfin poisson, vous êtes dans une belle énergie. Aujourd'hui, votre sensibilité vous aide à comprendre les autres avec beaucoup de justesse.
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0: Malone, Nicky Jam et Ozuna débarquent avec Rockstar. C'est le Latin Remix juste après celui qui va mettre le feu demain. On l'attend avec impatience. On les attend tous à la Fiducial Asteria pour le Viva Fuego Festival. C'est Samurai J qui débarque accompagné de Naira et Vito Salamanca. On s'écoute Obsession.
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1: Excellent mardi à l'écoute de Radio Fuego. C'est le moment de retrouver Anissa, notre experte de Brooklyn Fit. Et avec les beaux jours qui sont là, bien installés, on a envie de perdre du gras, de se sentir bien à l'approche de l'été. Eh bien, Anissa, elle a des solutions pour vous. Alors écoutez, prenez des notes et montez le son.
2: Hello Radio Fuego, j'espère que vous allez bien. En tout cas, je suis heureuse de vous retrouver comme d'habitude. Et aujourd'hui, on va parler de perte de gras avant les vacances. Et oui, chaque année, je vois la même chose. Des personnes qui veulent perdre beaucoup trop de kilos en 2-3 semaines. Le problème, c'est que plus vous allez aller vite, plus votre corps va se défendre. Ne coupez pas brutalement les calories, sinon vous allez perdre de l'eau, perdre du muscle et pas forcément du gras. Alors aujourd'hui, je vous donne 3 conseils pour bien commencer. Vous allez me garder suffisamment de protéines pour préserver votre masse musculaire. Vous allez marcher davantage plutôt que d'ajouter too much of the cardio. Et vous allez chercher à perdre du gras, pas simplement du poids. En ce moment, je vous propose le programme Body by Brooklyn Fit pour faire les choses de manière intelligente et perdre jusqu'à 5 kilos en 6 semaines. Mon objectif avec mes coachés n'est jamais d'aller trop vite, c'est de bien faire les choses. Si vous avez envie d'en savoir plus, je vous laisse me retrouver sur les réseaux sociaux Brooklyn Fit for Life et Brooklyn Fit Yoga. Et je vous retrouve très vite sur Radio Fuego.
1: Merci Anissa. Celui qui va débarquer pour mettre l'ambiance demain au Viva Fuego Festival, Willy William, arrive avec Como Ça Va. Juste après Alpha, on s'écoute à Mi Piace sur Fuego.

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4: Il est bientôt 10h sur Radio Fuego et ça y est, chaque mardi maintenant, il s'installe dans la matinale. Paola Reyes, elle est là à côté de moi pour Sin Fronteras. Sin Fronteras, vous allez adorer. C'est un voyage à travers les cultures et les histoires du monde. Un moment pour découvrir, comprendre et ressentir ce qui se passe ailleurs à travers des récits, des expériences et un regard différent surtout. Ici, on part découvrir le monde. Franchement, Paola Reyes, vous allez l'adorer. C'est la nouvelle recrue dans Hola Fuego. Chaque mardi, vous la retrouvez. C'est notre globe-trotteuse originaire de Cali en Colombie. Son accent va vous faire voyager avec elle, alors prenez votre passeport mental, embarquez pour un aller sans retour. 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
5: Hola amigos, yo soy Paola Reyes. Bienvenidos a Sin Fronteras. Aujourd'hui, direction la Colombie. Saviez-vous que Medellín est surnommée la ville de l'éternel printemps? Et oui, contrairement à l'Europe, la Colombie ne connaît pas vraiment les quatre saisons. Le climat dépend principalement de l'altitude. Medellín est situé à environ 1500 mètres au-dessus du niveau de la mer, dans une vallée entourée des montagnes. Grâce à cette situation géographique,

0: Les températures y restent agréables toute l'année, généralement entre les 22 et les 28 degrés. Pas des canicules l'été, pas des grands froids en hiver. Un climat doux et relativement stable qui lui a valu ce surnom poétique. Cette météo a également contribué à son développement. Les habitants profitent davantage des espaces extérieurs, des parcs et de la vie du quartier. Alors, si un jour vous entendez parler de Medellín comme de la ville de l'éternel printemps, vous saurez que ce n'est pas seulement une image. C'est une réalité que l'on ressent dès que l'on y met les pieds. Merci de voyager avec moi dans Simple Terrace. Rendez-vous mardi prochain. Ciao.
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0: 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Sur la radio officielle de la fête, il sera avec nous demain soir. Willy William, c'est l'artiste aux milliards de vues, aux milliards d'écoutes. Willy William, dans un jour, au Viva Fuego Festival à Lyon Dessine, salle Fulvissa Astaria. On l'écoute avec Romeo Santos et Prince Royce. Voici Dardos sur Radio Fuego.
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c'est ma tenue déjà. Je suis en train de regarder un petit peu là ce qui se passe. Je n'ai pas encore choisi. Oui, la tenue pour vous faire plaisir pour demain. On va se rencontrer là tous ensemble. J-1, ça le fait du Sébastien avec 3000 auditeurs venus de France, de Suisse et de Belgique. Vous avez fait cet événement sold out. On a du mal à y croire. C'est notre premier événement, premier gros événement. C'est vrai qu'on vous a amené dans les plus beaux concerts. C'est notre premier événement et pour le lancement officiel de Radio Fuego, je peux vous dire que vous avez mis le paquet. C'est sold out. C'est ici, dans un jour. En attendant, eh bien, on continue vos hits Latino Dance Urbain. Première radio Latino Dance Urbain en France, Suisse et Belgique. Tout de suite, avec une petite chorégraphie sur Kendrick Lamar, avec Not Like Us sur Radio Fuego.

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1: Ah oui, on va chanter. Je peux vous dire que l'émission d'après-demain, elle va être difficile pour la voix, je pense. En tout cas, j'espère que bien, ce sera ça le but, c'est de faire la fête dans un jour. Salle Philippe Solastaria à Lyon dessine pour le lancement officiel de Radio Fuego. 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

0: Remix exclusif Radio Fuego de Gims qui arrive juste après Juan Alejandro et David Guetta, Jennifer Lopez, Save Me Tonight pour démarrer à 11h.
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0: monde, toute l'équipe de Radio Fuego est la première radio d'ailleurs à être 100% connectée puisque notre équipe est aux quatre coins du monde et bien on va tous se retrouver ici demain soir, salle Fidus Alastaria à Lyon Dessine pour le lancement officiel de Radio Fuego. Toute l'équipe, mais surtout vous, vous avez fait de cet événement déjà historique, sold out, 3000 personnes, 3000 auditeurs venus de France, Suisse et Belgique pour le lancement officiel de Radio Fuego. Vous allez pouvoir suivre ces événements sur nos réseaux sociaux Radio Fuego. On compte sur vous pour retourner la salle Fidus Alastaria à Lyon Dessine. La suite de votre playlist, dites Latino Dance sur Branchine dans Non-Stop avec Ryan Castro.
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3: Tenez le numéro en Latino Dance, c'est Robin ici sur Radio Fuego. Et bien sûr, Salfili Salastaria à Lyon Dessine. Quel numéro hein. Imaginez une piste un petit peu vide, pas beaucoup d'ambiance, et hop, vous mettez un hit. Et tout le monde vient danser, tout le monde vient chanter. Vous savez que ça, ce genre de choses, hein, c'est pas donné à tous les morceaux. De fédérer, de réunir, et bien c'est aussi ça. Radio Fuego invite Lucenzo, il répondra présent demain, scène Viva Fuego Festival. On écoute Lucenzo après Soul King et LGBT.
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0: 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Josh Fawaz. Like a prayer.

0: En premier ici, sur Radio Fuego, en France, Suisse et Belgique, le nouvel hymne de la Coupe du Monde de foot 2026 est de retour. Après 2010, 2026, c'était Shakira et Burna Boy avec Die Die. Shakira en vraie reine pour l'ouverture de ce mondial 2026. Ça a tout déchiré, Shakira. C'est un match aussi pour ce soir, la France contre le Sénégal. Eh bien, vos pronostics, là, vous pouvez les lâcher maintenant sur notre WhatsApp. Pourquoi pas 07 66 22 66 54. Hâte de voir vos pronostics là, pour le match de ce soir. La suite, c'est le Fuego Shot, un classique, hein, et une nouveauté, c'est 100% latino. Et il n'y a que Radio Fuego qui vous sert un petit shot. Avant toutes les fardeurs, c'est Maluma, Danny Six et Bizarrap. 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

0: Viva Fuego Festival, le DJ aux millions de vues d'écoute et qui remplit des stades et qui remplit des salles de concert. Bormini sera avec nous demain. Salle Fiducial Astaria à Lyon dessine. On l'écoute dans Puro Fuego, dit Latino Dance sur Branchino non-stop avec Samurai Jay qui lui aussi sera au Viva Fuego Festival demain.
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1: Moi, je trouve qu'il fait un peu trop chaud. Je me dis, tiens, je vais chanter un petit peu pour qu'il pleuve. Bon, en tout cas, on va passer un super moment hein, pendant le Viva Fuego Festival. Les numéros 1 du karaoké seront là pour vous ambiancer. Carafun avec un blind test géant. Et puis, en plus de ça, l'occasion de pouvoir gagner vos places pour aller voir Bad Bunny, pour aller voir Shakira ou encore Karol G. Ce sera à vivre pendant la soirée du Viva Fuego Festival. Voilà, quand je vous dis que je chante très mal, c'est un petit peu ça et ce sera à voir en live demain. Allez, voici Roméo Santos.
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0: avec Gims et Gazo qui arrive sur Triple S, juste après Bad Bunny et Tame Impala pour démarrer 13h dans la première radio latino Dance Urban. Voici Dracula.
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1: 99 Souls, à l'instant, remix Radio Fuego.
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1: Je vais vous faire une confidence, et je vais vous faire une confidence de ouf qui est vraie. Il y a des artistes que l'on voit sur les réseaux sociaux, et puis on se dit, tiens, je vais envoyer un petit message, et puis bon, voilà, ça passera, ça ne passera pas, salut, ça va, j'adore ce que tu fais. Et c'est exactement ce que j'ai fait à Bianca Costa il y a quelques semaines, quelques mois, et je ne savais pas que j'allais la voir en live grâce à Radio Fuego, et vous aussi, vous allez la voir en live. Elle sera en face de nous, J-1, avant sa tournée en France, avant tout le monde, pour Viva Fuego Festival.
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1: Voilà, grâce à Radio Fuego, j'aurai l'occasion de lui dire en face, j'adore ce que tu fais. J-1, sale Philippe Salastaria, on écoute Bianca Costa, Dandy, Latino Dance, Urban en Chine en non-stop, passe par chez moi. Dr Yaro sera aussi sur la scène de Viva Fuego Festival. Et Pedro Sampaio, voici Jetski.
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3: 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Les 11 et 12 septembre 2026, Saint-Jean-de-Maurienne en Savoie devient la capitale de la culture italienne avec le Little Italy Festival. Les artistes italiens qui font danser la planète entière avec l'Italo Disco. Pour la première fois en France, les artistes de l'Italo Disco montent sur scène avec Spagna, Denaro, Ryan Paris.
13: Oui,

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1: Merci du fond du cœur. France, Suisse, Belgique, Espagne, Italie, vous avez été super nombreux et tellement nombreux à avoir pris vos places pour le Viva Fuego Festival, pour le lancement officiel de Radio Fuego demain, que c'est sold out. Vous avez fait déjà cet événement historique et on chantera avec Carafun. Les numéros 1 du karaoké seront là et vont vous offrir vos places pour Bad Bunny, Shakira ou encore Karol G. Carafun seront avec nous demain, Viva Fuego Festival, dans quelques heures. Elle sera avec nous aussi, Bianca Costa.
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1: Bianca Costa, Danil, voici Passe par chez moi sur Radio Fuego, première radio latino dance urbaine.

0: Avec le classique de Drake, à l'instant, c'était One Dance.
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0: SDVM sera sur la scène de Viva Fuego Festival demain. On l'écoute juste après celui qui a fait l'ouverture de David Guetta au Stade de France. C'est UJL, Jamaican.
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0: Willy William, c'est un artiste absolument bourré de talent. Écoutez, il chante, il produit, il mixe, il est producteur de génie bien sûr. C'est lui qui a été l'un des premiers artistes français à avoir dépassé le milliard de vues, le milliard d'écoutes sur les plateformes de streaming.
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0: Il sera avec nous demain, salle Philippe Solastaria, pour le lancement officiel de Radio Fuego. Willy William arrive dans Puro Fuego, dit Latino Dance Urban Chine en non-stop aux côtés de Yamé et Shakira, l'hymne de la Coupe du Monde de foot.
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1: Merci de faire la Radio Fuego, la première radio latino dance urbaine en France, Suisse et Belgique. Salut à tous les étudiants, à vous qui passez des examens en ce moment. J'espère que ça se passe bien. Dites-nous tout sur WhatsApp 07 66 22 66 54. On peut en parler aussi ce soir avec Loïc dans Ritmo, avec bien sûr tous les numéros latino dance urbain, anecdotes d'artistes et puis vos messages vocaux. Après une petite journée en mode détente, vous pouvez laisser votre message vocal et on le diffuse ce soir. WhatsApp 07 66 22 66 54. Là, je continue à enchaîner Puro Fuego, dit Latino Dance Urban, enchaîne en non-stop avec Mahmoud. Voici Soldi.
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1: Et également celui qui sera sur la scène de Viva Fuego Festival demain, Samouraï J arrive avec Obsession.

0: culture, on voyage, les histoires du monde avec Sin Fronteras. Tout de suite, c'est Paola Reyes.
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2: Hola amigos, yo soy Paola Reyes. Bienvenidos a Sin Fronteras. Aujourd'hui, direction la Colombie. Saviez-vous que Medellín est surnommée la ville de l'éternel printemps? Et oui, contrairement à l'Europe, la Colombie ne connaît pas vraiment les quatre saisons. Le climat dépend principalement de l'altitude. Medellín est situé à environ 1500 mètres au-dessus du niveau de la mer, dans une vallée entourée des montagnes. Grâce à cette situation géographique, les températures y restent agréables toute l'année, généralement entre les 22 et les 28 degrés. Pas des canicules l'été, pas des grands froids en hiver. Un climat doux et relativement stable qui lui a valu ce surnom poétique.

0: l'éternel printemps, vous saurez que ce n'est pas seulement une image. C'est une réalité que l'on ressent dès que l'on y met les pieds. Merci de voyager avec moi dans Sin Fronteras. Rendez-vous mardi prochain. Ciao.
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Et demain, en plus, on va retrouver Mam à la salle Fiducia Astaria à Lyon. On dessine avec 3000 auditeurs venus de France, de Suisse, de Belgique pour le lancement officiel de Radio Fuego. Vous avez fait déjà de cet événement un événement historique. On ne pensait pas le remplir.

0: chez nous. Fanny Mandrea arrive juste après Sean Paul et Léo Funback pour démarrer 15h.
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1: On vous l'avait dit qu'on allait choisir la crème de la crème pour le Viva Fuego Festival à Lyon des Signes, selfie du Salastaria. Docteur Yaro a répondu, bien évidemment, présent. Il a choisi Viva Fuego Festival pour le lancement officiel de Radio Fuego. Des collaborations XXL avec Gims, avec NASA, avec Keblack, un vrai showman sur scène. Docteur Yaro, on va le voir en live dans un jour maintenant, selfie du Salastaria. On l'écoute partout en France, Suisse et Belgique grâce à Radio Fuego. Docteur Yaro confirmé, disque de platine juste après J Balvin, Godzilla W Sound maintenant sur Radio Fuego, première radio latino dance urban.
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1: Oui, c'est les numéros 1 latino dance urbain sur la scène du Viva Fuego Festival à Lyon des Signes. Oui, c'est vrai qu'on vous a booké la crème de la crème, les artistes, spectacles vivants, bien sûr, mais c'est aussi du chant. Avec vous, on va vous récompenser. Meilleur chanteur, vous allez pouvoir monter sur la scène du Viva Fuego Festival avec certains artistes présents. Et puis, bien sûr, la chance de pouvoir gagner vos places pour aller voir Shakira, Karol G ou encore Bad Bunny grâce à Carafun. Ils seront avec nous demain. Ça le fait du sel à Staria. Bad Bunny, on écoute maintenant avec Drake.
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0: Au programme en région qui arrive juste avant le Fuego Shot, un classique, un hit et une nouveauté 100% latino. Il n'y a que Radio Fuego qui vous joue le Fuego Shot. Je vous ai mis dedans Carol G, Lucenzo qui sera avec nous demain et Pedro Sampaio. Voici Jet Ski.
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0: DAB+. Nouvelle technologie, hein, et ça fait plaisir, voilà, de pouvoir vous prouver que tout est possible et de vous surprendre avec du son latino, de la dance, de l'urban, tout ça réuni ensemble, hein, et c'est ça qui fait que vous êtes déjà si fidèle à Radio Fuego, et on vous remercie. Voilà, n'hésitez pas d'ailleurs à nous écrire, à nous dire où vous nous écoutez, en France, en Suisse, en Belgique et même dans le monde, avec l'appli de Radio Fuego. Le WhatsApp de la radio, 07 66 22 66 54, notez-le bien, 07 66 22 66 54. Et puis il y a également nos réseaux sociaux, hein, le compte Insta radio.fuego-8off, Facebook, on est absolument partout. La suite, 10 titres à la suite sans coupure pub, ça va démarrer avec Ryan Castro.
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0: Alors pour toutes celles et ceux là qui seront pas avec nous, qui ont pas réussi à choper les places, surveillez nos réseaux sociaux. Évidemment qu'on va vous faire vivre ce rendez-vous depuis Lyon des Cygnes, Alphie du Ciel, Astéria. Et j'en profite d'ailleurs pour saluer là toutes les techniciens, toutes les équipes de Radio Fuego qui sont sur place pour tout préparer, scène, loge, pour que ce moment soit vraiment inoubliable. Et c'est promis, je peux d'ores et déjà vous dire qu'on vous réservera d'autres belles surprises ici sur Radio Fuego, c'est promis. 10 titres à la suite en ce moment, Puro Fuego avec Anita qui arrive derrière Will Smith.
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1: Avec à l'instant The Weeknd et grâce à Radio Fuego, vous avez gagné vos places pour aller faire la fête à l'Alliance Riviera à Nice avec The Weeknd grâce au Weeknd Triple Play. Ça va être un truc de ouf, hein. On a fait les choses en grand avec le transport, l'hébergement et les places en carrière pour voir The Weeknd à l'Alliance Riviera. Et grâce à Radio Fuego, vous n'êtes pas au bout de vos surprises, ça je peux vous le dire, il y a encore plein de concerts qui s'annoncent. Et notamment celui qu'on va écouter dans un instant, Bad Bunny, Nueva York. Vous n'avez pas encore réussi à choper vos places? Ah, moi je serai vous, je resterai bien à l'écoute de Radio Fuego. On a encore plein de belles surprises puisque Radio Fuego, la radio de Bad Bunny, qu'on écoute donc dans un instant sur Radio Fuego.

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1: Avec à l'instant Gabri Pentex, Zotica, et j'ai du mal à me dire que c'est déjà demain. Demain, c'est le Viva Fuego Festival. Lyon dessine Fiducial Asteria. Il y a toutes les équipes qui seront en train de taffer comme des malades, là, en train de préparer la scène. Les équipes techniques que je salue, là, qui sont avec Radio Fuego, en tous les cas, ça va être la teuf. On va fêter l'été comme il se doit. Et je le redis pour toutes celles et ceux qui n'ont pas réussi à choper des places, là, partout en France, en Suisse et en Belgique.

0: qui cartonne tout. On l'écoute au départ de 10 titres à la suite, sans coupure pub. 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
1: Au cœur de 10 titres à la suite, sans coupure pub sur Radio Fuego, puro fuego, du son latino, de la dance, de l'urban. On va évidemment envoyer plein de positifs à l'équipe de France.

0: www.fuego-du8off, également Facebook. France Sénégal, c'est ce soir. Tiens, venez me dire où vous allez aller le mater ce match, dans les différents bars, dans les lieux festifs, à la maison avec des potes. Là, je peux vous dire qu'il y a les pizzas qui ont pas mal de taf là ce soir pour les commandes. On fait le max de pâte à pizza. Courage et allez les Bleus, ou peut-être le Sénégal aussi. Pink Panthers pour la suite.
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1: On est dans une semaine spéciale déjà parce qu'on fête l'été en avance avec le Viva Fuego Festival de demain. Et évidemment, dimanche, ce sera l'été. Dimanche, ce sera la fête de la musique. Alors, il y a déjà pas mal d'endroits où on sait que ça va être la teuf, que tout le monde va sortir. Et sur Radio Fuego, bah, on aime bien voilà, que vous nous disiez ce que vous allez faire pour la fête de la musique, que ce soit samedi soir ou bien encore dimanche. Envoyez-moi les messages, les bons plans sur la page Facebook de Radio Fuego et le compte Instagram radio.fuego-8off. Là, vous nous entendez en France, en Suisse, en Belgique avec le DAB+. Où allez-vous faire la teuf? Je sais qu'il y a pas mal de DJ là qui sortent les platines et qui vont se faire plaisir. Et vous avez bien raison. Radio Fuego avant 18h. Romeo Santos et Prince Royce. Trois sons latinos à la suite. C'est Fuego Shot qui arrive. 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
1: Qu'est-ce que c'est bon ce retour dans les années 90. On la nomène ta Fuego. C'était la bouche. Be my lover. On est comme ça là sur Radio Fuego. C'est vrai que les années 90 reviennent très très fort avec les différents remix, les différents sons comme la bouche sur Radio Fuego qui font

0: plaisir et des sons comme ça, il y en a aussi tous les matins avec Mam. Vous la retrouvez Mam dans Hola Fuego entre 6h et 10h. C'est à ne pas manquer. Demain, elle va évidemment vous parler du Viva Fuego Festival un jour J avec toutes les petites infos. Et puis vous la retrouvez aussi sur scène actuellement. Elle est en tournée dans toute la France, Mam, avec Maman Solo. Et autant vous dire que elle aime bien Lyon, hein, puisque le 9 mai 2027, elle sera à la Bourse du Travail, salle mythique lyonnaise, pour une date exceptionnelle dans le cadre du festival Les Lions du Rire. Prenez vos places. Radio Fuego, on enchaîne. J Balvin arrive.
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sur Radio Fuego. Alors on est à J-1 du Viva Fuego Festival. On fait la teuf tous ensemble. Certains, certaines qui nous écoutent n'ont pas réussi à choper des places. Eh ben on surveillera tout ça hein, sur nos réseaux sociaux radio.fuego-8off avec le rendez-vous de demain dès 18h. On vous mettra tous les moments, les interviews, vos réactions, bien évidemment. Ça se passe demain. Mais moi je vais vous donner une petite exclue. Juste après le Viva Fuego Festival, on va faire fort. On va faire très très très fort. Concert complet évidemment de Bad Bunny. Et Radio Fuego, c'est la radio de Bad Bunny. Bah, très vite, je peux vous le dire. On vous invite.

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1: Et avec Franglish et Que Black là, qui clôture 10 titres à la suite sans coupure bup, et ça va revenir très vite là sur Radio Fuego. Il y a Karine qui nous a écrit sur le compte Insta radio.fuego-8off. Salut à toute l'équipe, je vous ai découvert il y a quelques jours, franchement j'adore, je suis à Bordeaux, pouvez-vous souhaiter un bon anniversaire à ma pote qui vous écoute aussi, c'est Justine, grande fan de Radio Fuego. Bravo Justine, merci Karine d'être avec nous à Bordeaux grâce au DAB+, effectivement hein, vous aussi vous avez ce réflexe, nos réseaux sociaux et puis le WhatsApp aussi de la radio hein, je vous rappelle il y a le numéro qui est dispo, vous nous envoyez tous vos messages au 07 66 22 66 54. Shakira, Belé, Algotou, c'est la suite avant 19h.
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0: C'est Radio Fuego, il est 19h. J'attaque cette nouvelle heure avec David Guetta et Jennifer Lopez. Save Me Tonight, Radio Fuego.
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1: Ouais, avec à l'instant le DJ marseillais Ugel, Jamaican Bam Bam, qui va être absolument partout cet été, que ce soit dans les différents festivals ou même à Ibiza évidemment. Il a eu la chance de mixer aussi au Stade de France avant David Guetta. Ugel, c'est de la pure folie, moi j'adore, je suis un grand fan de ce Jamaican Bam Bam, et je le dis bien souvent, hein, Ugel là, qui fait un véritable carton avec ce son, et Radio Fuego a été l'une des premières, si c'était la première, hein, à vous l'avoir joué en France, en Suisse, en Belgique. Ce son, on a déjà adoré dès la fin décembre, début janvier. Regardez, ça risque d'être l'un des succès de cet été. Voilà ce qu'est Radio Fuego. On renifle, voilà les bons sons qui vont cartonner. Elliot, La Camisa Negra, Jack Harlow, bien encore Ryan Castro. Au départ de 10 titres à la suite sans coupure pub. C'est pur en Fuego. Ça arrive.

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1: Et avec Rils Bliss sur Radio Fuego, tout bâti au cœur de 10 titres à la suite, sans coup, pure pub. Dans quelques heures maintenant, le match de l'équipe de France, hein, qu'on salue, hein, France, Sénégal, c'est tout à l'heure à 21h évidemment. On fait un petit clin d'œil à tous les supporters, les différents lieux où vous allez aller voir le match évidemment. Moi, alors avec l'équipe, on parlait du match de demain aussi, hein. Demain, il y a Portugal, République démocratique du Congo, hein. Ah, j'en connais plus d'une qui sont à fond là avec le Portugal en tous les cas en cette période de Coupe du Monde. Que le meilleur gagne, et pour encourager tout le monde, voici l'hymne de cette Coupe du Monde, Shakira avec Burna Boy, c'est Die Die sur Radio Fuego.
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1: Et avec un classique Fuego, là, Eminem, The Real Slim Shady, je vous ai entendu jusqu'ici, là, le faire, le please stand up, sur Radio Fuego. J'ai même entendu Loïc, là, qui arrive pour Ritmo, c'est lui qui va prendre le relais. J'aurai le plaisir pour ma part de revenir demain, jour J du Viva Fuego Festival. Ça va être juste incroyable, on va vous faire vivre ça. On surveillera ensemble le compte Insta radio.fuego-du8off pour faire toutes les coulisses, là, déjà, hein. Dès cette nuit, dès demain, surveillez les réseaux, on va vous faire vivre l'installation de ce Viva Fuego Festival. Lyon des Cimes, Salfi du Ciel, Astéria, ça va juste être complètement ouf de fêter l'été, de vous voir, de fêter Radio Fuego. La suite, Mike Towers, juste avant 20h, c'est le début de 300 latinos à la suite Fuego Shot. Bonne soirée tout le monde, et à demain.
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Frigo Festival mercredi du côté de Lyon Dessine à la salle Fiducia Lasteria. Ça va être complètement frigo. Bianca Costa d'ailleurs, elle prépare également son Gringa Tour avec une date notamment à Nantes, Saint-Etienne, Lille, Bordeaux, Bruxelles, Genève, Toulouse, Rennes, Lyon et Paris. Et puis on la retrouvera donc évidemment mercredi du côté de Lyon Dessine à la salle Fiducia.

0: arrive, 10 titres latinos, Dance et Urban à la suite avec Rao Alejandro et Offenbach sur Fuego pour commencer.
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1: Et Bad Bunny, vous pourrez gagner des places évidemment pour son show exceptionnel avec Carafun, évidemment, au Viva Fuego Festival mercredi. Ce sera présenté par Souleymane Touré, évidemment, l'influenceur qui sera présent au Viva Fuego Festival. Il y aura notamment une battle voice, une battle de voix avec votre téléphone qui se transformera en micro géant. Ça va être un truc de fou. Et également un blind test géant, donc avec des places pour Bad Bunny à gagner, Shakira, Karol G. Ça va être complètement fuego. Ça va se passer du côté de la salle Fiducia Astaria à Lyon des Cygnes.
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1: La suite avec Gordo, J Balvin et Topic maintenant sur Radio Fuego.

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2: Et on part en voyage aujourd'hui avec notre chère amie Paola Reyes. Salut Paola Reyes sur Instagram.
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0: 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Merci de voyager avec moi dans Sin Fronteras. Rendez-vous mardi prochain. Ciao.
1: Exactement, et on se retrouve également demain pour le Viva Fuego Festival du côté de Lyon des Signes, Paola. Salut Paola Ries, vous la retrouvez dès maintenant sur Instagram. Et tout de suite, c'est le Fuego Shot. Trois titres latinos enchaînés chaque fin d'heure sur Fuego avec Sébastien Yatra, Pedro Sampaio et Anita sur Fuego.
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1: Avec Bormine aussi qui sera là au Viva Fuego Festival, uniquement sur invitation. Le lancement de Radio Fuego à la salle Fiducial Astaria, ça va être fou. On a trop hâte de vous y retrouver. Hein. C'est déjà demain soir à la salle Fiducial Astaria, du côté de Lyon Dessine, avec notamment Lakoya, Samurai J, Willy William, Dr Yaro, Avril Delmar, Bianca Costa et plein d'autres artistes exceptionnels. Du côté de Lyon Dessine à la salle Fiducial Astaria, on est complètement sold out, plus aucune invitation disponible, c'est un truc de fou. Paul Russell et Pedro Sampaio, c'est ce qui arrive pour la suite sur Fuego.
0: 17 juin, le lendemain.

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1: 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La suite de Puro Fuego avec Dr Yaro juste après DJ Goja, maintenant sur Radio Fuego.
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0: hâte de vous y retrouver à la salle Finish à l'Astaria demain. Hein. 3000 personnes venant de France, de Suisse, de Belgique. 3000 auditeurs de Radio Fuego. C'était uniquement sur invitation. Et ça y est, on est sold out de chez sold out. Il n'y a plus aucune invitation. Alors merci à tous d'avoir blindé la salle Finish à l'Astaria. Ça va être un événement exceptionnel. Et on vous promet qu'on en refera d'autres. Évidemment, vous avez répondu présent pour ce premier événement. Et on vous en remercie. C'est tellement un truc de fou. Merci d'avoir répondu présent pour ce premier événement. 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C'est notre signature, 3 titres latinos enchaînés chaque fin d'heure avec The Black Eyed Peas, Quevedo et Behal. Maintenant sur Fuego, restez là.
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Maria Becerra, Tini et X-Ross avec Hasta Que Me Enamoro.